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0: Ah.
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0: Mais en effet, elle est vraiment sentimentale.

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